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0: Je ne sais pas si tu es un peu plus de temps.
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1: Oui.
0: Mam Gor Diouf.
1: Oui, c'est à moi de.
0: Oui. Gijon dans les noirs.
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0: Il me vendrek.
1: Je vais mettre un break.
0: J'en fais pour.
1: Je m'en fous pas, je m'en fous.
0: Je vais te dire.
1: Je vais te dire.
0: Amen.
1: On a la mère qui m'a dit. On a dit que je m'en fous.
0: Je vais te dire. Je vais te dire.
1: Je vais te dire. Je vais te dire. Je vais te dire. Je vais te dire.
0: Tu n'as pas dit. Je
1: vais te dire. Je vais te
0: dire. Ok.
1: Quand tu as fait un peu, je vais te dire. 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